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1: Faut-il pardonner à ceux qui nous ont trahis?
2: Pardonne-leur, certes, mais n'oublie jamais la leçon qu'ils t'ont donnée. Le pardon, c'est pour ta paix intérieure. La mémoire, c'est pour ta sécurité. Ne tends pas deux fois le couteau à celui qui t'a déjà blessé.

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Elle tord le cou à des idées fausses sur les immigrés et idées volontairement propagées par la droite, l'extrême droite et la Macronie, très abondamment par les médias dominants. La France est depuis le 19e siècle et jusqu'aux années 70 un vieux pays d'immigration qui a accueilli les migrants, plus exactement organisé en fonction de ses besoins la venue de nombreux migrants venus d'abord des pays voisins, Italie, Espagne, Pologne, Portugal, puis d'Afrique du Nord, d'Afrique subsaharienne ou d'Asie. Il fallait de la main-d'œuvre à bon marché pour les mines, les travaux publics, le bâtiment, l'industrie automobile. Les migrants ont construit la France. Sans cette main-d'œuvre étrangère qui a fini par se développer en France, la France serait à l'heure actuelle un pays de 40 millions d'habitants, alors qu'on en compte 68 millions. Combien de Français à l'heure actuelle en est la deuxième ou troisième génération qui fait partie de cette immigration? Et maintenant, après 70, qu'en est-il? Il y a deux statistiques qui donnent l'une le nombre d'étrangers, l'autre le nombre d'immigrés qui vivent en France. Les deux statistiques ne donnent pas le même nombre car elles couvrent des réalités différentes. Étranger, toute personne née en France ou à l'étranger qui n'a pas la nationalité française. Et immigré, toute personne française ou étrangère née à l'étranger. En 2023, il y avait en France 5,6 millions d'étrangers, soit 8,8% de la population française, dont 1,4 millions de la communauté européenne. Mais aussi 2 millions d'immigrés, soit 11% de la population en France. Le pourcentage des étrangers a augmenté de l'année 2023 de 5,5 à 8,8%. C'est une réalité que l'on peut expliquer par la conflit ou les situations désastreuses dans Syrie, Ukraine, RDC, Yémen, Soudan, Afghanistan. Et aussi par la misère et la due au changement climatique qui donne à trouver une meilleure vie partout de l'Afrique subsaharienne et essentiellement. Cette augmentation se constitue au niveau de l'Europe et à la France. Deuxième idée fausse, les étrangers choisissent de venir en France à cause des avantages sociaux et des services de santé meilleurs qu'ailleurs. C'est la théorie du tourisme social par le RN. Voyons en quoi cela est faux. La France n'est pas plus attractive que les autres pays européens. Les étrangers viennent pour d'autres raisons. La langue, les anciennes colonies, la présence de compatriotes en France, etc. D'autres choisissent l'Angleterre, ce qui a ne désire pas y rester, par ce qui se passe à Calais et le nombre de morts dans la Manche. La Grande-Bretagne dépense 25% pour la protection sociale, alors que la France en dépense 31%. Il n'y a pas de force d'attractivité particulière à la France, mais il plaise à ceux qui parlent d'appel d'air. La France se situe au-dessous de la moyenne du taux d'étrangers présents sur le sol européen. Je veux tordre le cou à une autre idée reçue. Les étrangers coûtent cher à la France. Leitmotiv du RN, de la droite décomplexée chronique. La recette pour équilibrer les comptes publics serait selon eux d'expulser ces étrangers qui ne sont pas européens. Faut-il savoir qu'expulser coûte cher? 20 000 euros en moyenne par personne. Difficile d'expulser plus de 30 000 étrangers par an, car il faut l'accord au pays de destination, le fameux laisser-passer. À moins de les mettre dans les avions et de les jeter dans l'Atlantique ou la Méditerranée. Il est aussi question de faire l'agence de garder les frontières extérieures de l'Europe. En 2023, cette agence est financée à hauteur de 845 millions pour atteindre 900 millions en 2027. Les étrangers arrivent toujours en prenant de plus en plus de risques. Ils quittent leur pays non de gaieté de cœur, mais pour obligation. Pourquoi ne pas utiliser cet argent pour les accueillir dignement? Une autre recette serait de leur refuser les préférences familiales, préférences nationales. Cela viole le droit international et européen, et donc aux TSN. Encore une autre serait de supprimer l'AME. 1 milliard d'euros. C'est 0,15% du budget de la sécurité sociale. Supprimer l'AME coûterait plus d'argent rapporterait en raison de l'aggravation des maladies non détectées à temps, qui amplifierait le problème de santé publique. Les
microbes et virus ne connaissent pas les frontières entre les personnes françaises et étrangères avec ou sans papier. Il faut bien se mettre en tête que les étrangers sont à la France. Les travaux d'universitaires de Nanterre et d'économistes de l'INSEE 2016 ont montré que le coût des étrangers en France est compensé par les recettes qu'ils génèrent. Cotisation, consommation. La balance est légèrement positive. Beaucoup plus qu'ils ne coûtent. Pour les précaires et les étrangers, c'est l'inverse. Mais en fait, la balance reste tout de même excédentaire. Sans compter le travail au noir des sans-papiers, parce qu'il faut bien vivre. Le produit de la richesse, sans accès aux prestations sociales, c'est le résultat de ces travaux concernant la France sont valables dans l'ensemble de l'Europe, selon une enquête de l'OCDE. Autre slogan. Les étrangers prennent les emplois qui pourraient être occupés par des Français. S'il y avait moins d'étrangers, il y aurait moins de chômage. Ah bon ? Les étrangers prennent les emplois que les Français ne veulent pas occuper. Nettoyage, bâtiment, aide à la personne, restauration, commerce de proximité, maraîchage, tous des secteurs à bas salaire et aux conditions de travail difficiles, tant du point de vue physique que du point de vue des horaires. La réalité, c'est qu'ils prennent des emplois où il y a un manque de main-d'œuvre qualifiée. Les étrangers, infirmières, aides-soignantes, sous contrat très mal payés, décident de quitter leur poste dans les hôpitaux publics. Des gens en très grande difficulté sont obligés de fermer. Là, je viens de vous exposer des arguments pour combattre les thèses sur le fameux coût des étrangers. Pour avancer sur ce sujet, vous pourrez le retrouver sur le podcast des ponts et pas des murs.

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1: 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Tout le temps. Des femmes, des hôtes de restaurants, des commerçants derrière leur comptoir.
0: Cheveux courts.
1: C'est trouble. Ou peut-être est-ce parce que je me tiens la tête haute, les jambes écartées, j'ai les épaules là, les avant-bras. Ou peut-être est-ce que mon bracelet pour... On m'appelle monsieur. Je me fais même draguer dans le quartier gay par les hommes à la recherche de chercheurs. Je suppose que c'est parce que j'ai des petits seins, des gros, que je marche avec les mains dans les poches, les jambes écartées, les épaules larges et les avant-bras. On me prend pour un homme. Il est temps de m'expliquer. Ne m'appelez pas monsieur. Appelez-moi insolent. Appelez-moi inspiré. 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Appelez-moi compétent. Appelez-moi confiante. Appelez-moi forte. Appelez-moi fière. Ne m'appelez pas monsieur. Appelez-moi puissant. Appelez-moi marche à grands jambes. 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
1: Vous êtes chiant. C'est incroyable. Des cours de violence faites aux femmes, de sexisme, de harcèlement, de viol, de n'importe quoi, vous ramenez systématiquement vos... 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
1: 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Des aiguilles qui percent la terre, déchirent le ciel avec des étoiles comme histoire d'or. 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Les fruits ne s'en. 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Hélène Dorme.

Je vais pas vous dire que je suis ravi d'être là, mais c'est néanmoins une expérience. Donc j'apprends comme telle, comme expérience. Assigné.

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2: Qui es-tu? Moi, je te connais, tu. Je te connais parce que t'es pas mon premier. T'es le dernier d'une longue lignée qui pense toujours que leurs victimes ne savent pas se défendre, ni à qui elles ont affaire, et qui pense que bonté est synonyme de faiblesse. Quelle erreur, petit. Quelle erreur. Petite erreur. Tu es si triste. Tu gesticules et tu hurles pour cacher, mais alors que. Et on lit donc en toi comme dans un livre ouvert, transparent, où vivent dans les pages les ratures et les blessures de ta vie. Au grand jour, contrairement à ce que tu crois. Mes petits tyrans, arrête. Car rien n'autorise ni ne justifiera ce que pour te sentir moins seul dans le monde. Tu humilies, tu traumatises, tu rabaisses. Est-ce là une vie que de ces mons qui t'habillent et de si gros triomphés de tes héros? Petit tyran, où est ton courage? Petit tyran, où est ton humanité? En as-tu au moins une? Nous en doutons tous. Toi qui, ça crève les yeux, as tant besoin et envie d'être aimé, nous ne faisons que te craindre, ou te mépriser, ou pire, avoir pitié de toi. Est-ce ça que tu veux? Toi qui veux tant laisser une trace dans le monde, prends garde, lègue que tu laisses au fil. Car au final, petit tyran, tu es le seul en mesure de t'honorer. 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Petit tyran, j'ai cru que tu étais tout autre. Moi, naïve et candide, moi qui refuserais toujours de mes bons blés les autres de succomber au malade. J'ai cru aux contes qui sortaient de ta bouche. J'ai cru aux images, j'ai cru aux promesses. J'ai cru que nous croyions aux mêmes divinités de bienveillance et de tendresse, de patience et de générosité. J'ai cru que nous vivions sous la même coupole d'un arbre avant nous. Et quelle culpabilité, la seule qui m'envahissait, de n'avoir cru que trop longtemps à tes mensonges. De ne pas être parti au premier doute, à la première preuve que tout n'était qu'illusion, manipulation, trahison. Petit tyran, qui crois-tu être? Depuis la tour de ton ego blessé parce que j'ai choisi de me sauver plutôt que de t'aider, tu craches, tu pestes, et plus dangereux encore, seulement pour toi, tu menaces. Mais petit tyran, crois-tu que j'ai peur? Que peux-tu bien me faire que ce passé avant tout ne m'ait pas déjà fait? Ils ont tout essayé, tout, les mots, les lettres, les coups, la torture, le harcèlement, la violence, sur mon cœur, mon esprit et mon corps. Effort inutile pour faire tomber ma dignité qui les agaçait, pour éteindre le feu insupportable à leurs yeux de mon indépendance et de ma liberté. Petit tyran, eux aussi ont échoué comme toi qui échoues aujourd'hui, et à continuer de me brimer, à insister pour de me détruire à ration. Tu fais de moi ce que tu redoutes le plus, la plus invincible des entités, car alors je deviens martyr de ton venin. Et on ne sanctifie bien que les martyrs, jamais leurs bourreaux. Eux, on les hait.

Ça a toujours existé. Ne pensez pas que la France était résistante. La résistance était une petite fraction de la France. La France était vichiste. Donc si aujourd'hui il y a beaucoup de gens qui baissent les bras, faut pas s'en étonner. Il suffit qu'il y ait une minorité active, solide, des jeunes qui en veulent, qui considèrent que l'engagement ça signifie quelque chose et qu'ils ont une responsabilité. Ils n'ont pas besoin d'être majoritaires. Il suffit qu'ils soient le levain qui fait monter la pâte. Et à ce moment-là, nous aurons une France résistante.

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